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1: Premier sur le nouveau Mickey. Ça pique un peu quand même.
2: 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Ça fait tic tic un peu quand même.
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1: Au lendemain de la finale de la Ligue des Champions, qui a été gagnée par le PSG, tout le monde n'a pas le cœur en joie, puisqu'il y a des quartiers qui ont vécu des scènes d'émeutes, notamment ce qu'on appelle souvent les beaux quartiers, oui. Les quartiers tranquilles, porte de Saint-Cloud, etc. Moi, j'ai vu, il y avait un Darty, où est-ce qu'il était celui-là ? Avenue de Wagram,
2: c'est Wagram, ouais.
3: Près des champs.
2: Oui. Darty cuisine. Donc c'est que c'est des plans de travail.
1: Je les ai vus, ces abrutis.
3: Des bouts de faïence.
1: Ouais. Je les ai vus en train de casser la vitrine pour une fois qu'ils sont dedans se dire ah merde, on est dans une cuisine.
3: C'est nul.
1: Non mais les gars, apprenez à lire avant de péter une vitrine.
2: Leur mère qui voulait une plaque à induction.
1: Mais,
2: je sais pas.
1: Mais même, il y a marqué Darty cuisine. Tu vas pas courir dans les CRS avec une plaque à induction.
2: Ah tu sais, faut pas leur demander d'être intelligent.
1: Non mais que tu démontes un footlocker parce que t'es en vie, ou un magasin de fringues parce que tu te dis je vais piquer ce qu'il y a dedans parce que je vais le porter. Chez Darty cuisine, une fois que t'as démonté un caisson, qu'est-ce que tu vas en faire?

0: Je suis en train de mourir.
1: Non.
0: Dites à Jean-Pierre. Ah. Dites à Jean-Pierre. Ah, non, c'est bon.
1: Ah.
0: Ça va, j'ai recraché un rat. C'est parti. Ah, les chevaux sous le capot, l'anneau volant, j'ai la totale. Bisous, les gars.
2: Bisous à 307.
3: À tout à l'heure, ma titine. À tout à l'heure.
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0: aviez annoncé 15 concerts à la Défense Arena là, en fin d'année. Et là, vous venez d'en rajouter 10 autres en 2027.
1: Absolument.
0: Pourquoi?
1: Parce que, d'abord, je suis dans toute la France, là, qui écoute. Je l'ai fait d'abord principalement parce que je suis une femme de cœur.
0: Ouais,
1: je suis une femme de cœur. J'ai vu que tout le monde n'avait pas de billets. Les gens n'avaient pas de billets. C'était là où ils cherchaient. C'était prêt à le payer fort, à le payer cher. Je voulais pas trop qu'il y ait des choses qui circulent au marché noir. C'est ça que j'aime pas ça. Je me suis dit, Céline, il faut donner davantage.
2: Ah, c'est bien, c'est beau,
0: c'est
2: ça.
0: C'est par générosité, du coup, vous faites
1: totalement,
0: ça.
1: Exclusivement par générosité. C'est un peu, je coche pas aussi pour l'argent, mais surtout la générosité. Enfin, les deux.
0: Oui.
1: Disons, je suis généreuse avec mon compte bancaire.
2: Voilà.
1: Vous voyez ça?
2: Voilà, c'est bien résumé.
0: Certains pensent que vous exagérez un petit peu.
1: Ah non, alors ça, je peux pas laisser dire ça. Quand je vois un Français qui est triste, parce qu'il a pas eu sa place pour venir me voir en spectacle, ça me brise le cœur.
2: Ah bon?
1: Alors je lui en propose une autre.
0: Oui.
1: Plus cher.
2: Ah oui, voilà.
1: Mais avec le même amour dedans.
2: Ah, c'est sympa.
0: Et justement, les nouvelles places, elles seront plus chères, on est sûr? Ou...
1: Évidemment, c'est pas le Black Friday. Bien sûr qu'elles sont plus chères. Croyez que 25 concerts, là, croyez que ça s'organise comment?
0: Ah, c'est bon.
1: Payer les techniciens, faut payer la salle, faut payer les secours, puis surtout les pompiers.
0: Les pompiers?
1: À mon âge, bien sûr, je prévois les pompiers. Quand je monte sur une note, comme la chanson là, que tout le monde connaît, je monte. Je monte là, tellement que c'est haut là, pendant 12 secondes. Il faut une équipe qui est prête à intervenir.
0: Vous avez vraiment besoin d'un dispositif spécial pour...
1: Sur les chansons Colm, non, ça va.
0: Ouais.
1: Mais sur les rappels, il y a un SAMU, deux kinés et un monsieur dont la seule mission...
0: Ouais.

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1: Question d'enfant, on y va.
2: Salut Coé, je m'appelle Lia, j'ai 8 ans depuis lundi.
1: Salut.
2: J'ai une question à vous poser.
1: D'accord.
2: Où va le soleil quand il se couche? Gros bisous. Merci pour la danse du cucu.
3: D'accord.
4: Où va le soleil quand il se couche?
1: J'adore les infos qui tombent d'un coup. On peut réécouter le début, c'est moins bien. Le début, il speed. Hein.
2: Salut Coé, je m'appelle Lia, j'ai 8 ans depuis lundi.
1: Eh ben bon anniversaire. Alors si t'as 8 ans depuis lundi, où va le soleil quand il se couche?
3: Il va dans son dodo et dans son lit, il a une couette qui brûle tous les soirs parce que du coup vu qu'il est en feu,
1: trop chaud
3: et du coup il change de couette tous les jours.
1: Trouve, donne-lui, explique-lui la vraie info.
5: Il a un masque. Non mais moi, est-ce que j'ai pas envie d'expliquer, je donne une réponse qu'il faut pas. Donc
1: tu dis quoi?
3: Ah non,
1: 8 ans. Il va de l'autre côté.
5: Voilà.
1: En fait, le soleil ne se couche jamais. C'est juste que la Terre tourne, le soleil tourne autour de la Terre.
3: Non.
5: C'est la
1: Terre tourne sur elle-même.
3: La Terre lancée, tous les complotistes.

0: Eh bien, bonjour à tous. Bonjour Europe 2 et bonjour Marie.
1: Et bonjour Pierre.
0: Chers téléacheteurs et chers téléacheteurs de Marie.
1: Et bonjour Pierre.
0: Eh bien, bonjour Marie.
1: Bonjour Pierre.
0: Je vais dire bien, bonjour Pierre, je me permets de vous répondre. Bonjour Marie.
1: Bonjour Pierre.
0: Jeudi, il ne faut pas oublier Marie. Bonjour Marie.
1: Quoi? Bonjour Pierre.
0: Nous sommes ce nouveau téléachat. C'est Shopping, spécial auditeur de Coé sur Europe 2. Bonjour Marie.
1: Bonjour Pierre.
0: Qu'allons-nous vendre ce matin, chère Marie?
1: Ce matin, Pierre, bien, tenez, c'est un album Panini.
0: Écoutez, je n'aime pas les Panini, Marie, je trouve ça trop gras, c'est toujours trop cuit. Le jambon dedans et le fromage qui coule, et le jambon qui n'a jamais vu un cochon,
2: non,
0: c'est un scandale.
2: Non, c'est
1: mais,
2: pas ça, c'est
1: mais
2: pas
1: Pierre, vrai. Nous parlons des albums Panini, les autocollants des joueurs de foot à coller dedans dans le livre. Vous voyez?
0: Marise.
1: Voilà.
0: Bonjour Marise. Alors
1: bonjour,
0: je
1: Pierre.
0: Permets de l'ouvrir. Un matin avec les auditeurs d'Europe 2 pour expliquer qu'il y a dedans Marise, l'équipe de France, les joueurs sont là mais je ne les connais pas. Voici le numéro 4, Deyo. Aqua pipa pipa que nous.
3: Non.
0: Aqua papout pas nous. Chou papa ma mes canal.
3: Non.
0: Deyo tout va maco. Tout va mon Dieu, il n'y arrive pas alors.
1: Deyo ou pas mes canaux.
3: Marise, elle a du mal.
1: Ou pas mes canaux.
0: Et vous êtes
3: bien.
0: Marise.
1: On a un autre joueur par exemple.
0: Le numéro 8. Aurélien, comment j'ai mangé tout papi, chata mami, Aurélien, tout va choupi, papi chulo, Aurélien, choumari, pouloulou,
1: Aurélien, choumini, prenez le numéro 7, il est connu.
0: Il est connu, il est ballon d'or. Où ça, Pépé, Pépénette, savez-vous, on s'adème, écoutez, où ça, des bébous, n'y arrive pas ce matin, Marie.
3: Bah, c'est tous les matins.
0: Oh, je ne sais pas
1: Ousmane Dembélé.
0: Mon pauvre ami. Oh.
1: Dembélé.
0: Écoutez, rendez-nous des champs. Allez, je me souviens quand je vendais le panini avec Gires, Tigana
2: voilà.
0: Et Gini.
2: Bah voilà, c'est plus facile.
0: Voilà, écoutez, je vais m'entraîner. Il n'y a pas de raison que vous n'y arrivez. Merci, Marie.
2: Le numéro 7, c'est Ousmane.
0: Ousmane, Tchekelele.
2: Non.
0: Je vais y arriver, Marie.
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0: Gérer le café, moi gère la musique. Ça vous va? Ok, parfait. Charlotte Cardin arrive. Et puis la suite de Coé sur Europe 2. On va sur le débrief télé avec une séquence, les amis, exceptionnelle à ne pas manquer. Vous allez vous marrer. Coé sur Europe 2, 7h11h.
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1: En télévision, on a le temps de faire quoi à télévision?
2: Bah dans les archives, il y a le championnat des DJ. Je ne sais pas si on aura le temps de tout faire.
1: Ouais, sinon, alors, le championnat des DJ, il faut quand même rappeler ce que c'est. C'est un truc qui se fait plus beaucoup. Ouais. C'était le championnat du monde des DJ, si je ne dis pas de bêtises, ou
2: championnat de France.
1: D'accord. Et en fait, c'était des DJ qui se réunissaient.
3: Dans les années 80
1: ouais, oui. Et chacun faisait sa petite technique.
2: Ouais.
1: Chacun venait expliquer.
2: Une petite démo.
3: Les passe-passe.
1: Alors, attendez. Alors, on va y aller. D'abord, on commence par le cousin de DJ Babas.
2: Ah.
1: Tout ce que vous allez entendre est vrai. Hein.
2: Oui.
1: DJ Pat.
4: La tequila mariachi, les cassettes Sony,
1: sponsor,
4: les haut-parleurs sonar,
1: wow.
4: Et les fils organisation présentent le championnat de France 88.
1: Attention, il y avait aussi parfois des DJ, on avait du mal à y comprendre hein, des fois. Hein.
5: Ok, donc on y allait un petit peu tout doucement. Si vous prenez rendez-vous, c'est l'amour pour faire un petit peu technique. On va se retrouver un petit peu plus tard pour faire un petit renouement de l'ordre de l'élu. Ok, je te laisse.
2: Mais il y a trop.

0: Il est arrivé combien à votre avis?
1: Voilà, il est pas classé déjà.
2: Non. Il est numéro 1 ce soir avec tous ses copains, Patrick Farré,
0: Eh oui,
3: numéro 1. Elle a gagné.
0: C'est lui qui est arrivé loin devant avec sa fameuse phrase de Et puis je vous présente Eric qui va démarrer son set, Five va essayer.
4: Eh bien voilà, je tenais à vous dire que quand même ce soir je suis venu, vous savez, pour faire un petit truc là.
0: Eh oui.
4: Oh, j'ai un trou, non, vous savez le...
0: Oui, le...
3: Ouais.
4: Le machin...
0: Ouais. Attendez. Non, c'est pas ce qu'on a.
4: On va s'en sortir.
0: Ouais.
4: Comme d'habitude, moi les cassettes.
0: Ah voilà, tu vas pas gagner. Pas. Toi.
4: Oh chef, ça marche pas le cassette.
0: D'accord. Ça marche pas le cassette. Tout est réglé. Allez, c'est parti. Enfin, je crois.
2: Alors Eric, attention. Ah.
0: Non.
2: Eric.
0: Eric. On dirait Guignol.
1: Ouais.
0: Allez Eric, marche pas. Ouh là là.
2: On demande Jean-Luc Keller au micro. Oui, à la platine.
0: Jean-Luc. Jean-Luc, est-ce que tu peux revenir? Merci Jean-Luc. Alors Jean-Luc est arrivé, Jean-Luc a tout réparé. Ah. Eric va pouvoir commencer son set.
3: Enfin.
0: Eric. Enfin, attendez. Je vous préviens, c'est un bordel monstre. Hein.
5: Disque jockey. Oh, oui, tu sais bien, le DJ.
2: Ah non, il n'en est pas question.
6: Oh, ne vous fatiguez surtout pas.
5: Oh là là là.
6: Il est complètement fait.
0: Ah, attendez, ça c'était que l'intro, hein, la suite arrive, hein, bougez pas.
2: Allez, bonsoir à toutes et à tous. Bienvenue ce soir. Non, c'est pas la suite musicale.
0: Attendez. Tout était bien parti, mais...
2: Merci Monseigneur. Ah, maintenant c'est ça qui part plus. Attendez, ça y est.
0: On rappelle Jean-Luc. Et à l'époque, les DJ, ils poussaient la chansonnette. Hein.
2: C'est que le temps, ça y est, tu es rentré. Toutes les lumières sont allumées. Le DJ va commencer. Et la soirée va assurer. C'est tiens pour son. Sur les platines, Michael Jackson.
0: Wow, c'est incroyable, ça n'a pas pris.
1: Et t'as fait ça, toi, ou pas?
0: Ah, ça, non, jamais su. Jamais su. Oh là là, bah non.
3: On va chercher quand même.
1: Ouais.
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Samedi matin, vous écoutez Europe 2 et vous avez bien raison. La question, et si les animaux domestiques parlaient? La réponse va vous être donnée dans un instant par Co et son équipe. On va bien se marrer encore, ça sera juste après Damien et David sur Europe 2. Il est bientôt 8h.

0: de bosser le dossier. D'abord, que dirait le chien ?
1: Oh, je suis contente ! Oh, je suis contente ! Tiens, j'ai envie de courir. Oh, puis non, j'ai bléché la teube. Tu peux pas le faire, toi, là-haut.
0: C'est vrai. Le chat normal, que dirait le chat normal ?
2: Qu'est-ce que c'est bien de rien faire. On va peut-être pas les éliminer tout de suite, ces humains, tout compte fait. Ah ouais, ça veut dire que j'ai faim, donc mine-toi, bordel.
0: Que dirait ma grisouille, mon petit chat ?
3: Ma mame ! Oh zut, j'ai encore fait à côté.
4: Il y a une différence entre les deux. Hein. Légère.
0: Ouais, un petit peu de ça quand même. Un petit peu de ça. Que dirait le hamster s'il pouvait parler ?
5: Ça tourne ! Action ! Pourquoi ça avance pas ?
0: C'est vrai que ça n'avance pas. Ouais. Mais la poule, si elle pouvait parler, elle dirait quoi la poule ?
6: Manger. Hey, qu'est-ce que. Docteur, j'ai des trucs bizarres qui sortent de mes fesses.
4: Ah oui, ça fait des œufs.
0: Si le coq pouvait parler, qu'est-ce qu'il dirait ?
5: Oh putain, 4h30. Tiens, viens là, la poulette, là. Regarde par là. Bam.
0: Si le coq, il peut. Si, c'est la nature, le coq, il peut.
7: On veut des œufs. Oui.
0: Que diraient les poissons rouges ?
8: Eh, salut toi, comment tu t'appelles ?
6: Bubule.
8: Enchanté, Bubule. Oh, salut toi, comment tu t'appelles ?
6: Bah, toujours Bubule.
8: Enchanté, Bubule. Eh, salut toi, comment tu t'appelles ?
6: Ta gueule.
0: Ouais, si. Ah, mais il peut être agaçant, le poisson.
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10: Avant 8h15 sur Europe 2, Coé reviendra sur cette affaire de faux curé qui est passé chez Julien Courbet et qui a dit avoir confessé Xavier Dupont de Ligonnès. Vous avez entendu parler de ce truc ? Bon, c'est vrai que c'était un peu gros cette histoire, mais plus c'est gros, plus ça passe. C'est dans un instant après Cyril Hanouna et Michel Marie et Angèle Justice chez Coé sur Europe 2.

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1: Où sont les Français de Roland-Garros? Plus aucun Français, où sont-ils? Que s'est-il passé? Cyril Hanouna a voulu mener cette enquête là-dessus.
2: Bonjour,
1: ça va, mon Cyril?
2: Bonjour, mon
1: Bravo pour
2: bonjour,
1: l'émission
2: merci,
1: d'hier.
2: Merci, mon chéri.
1: Bravo.
2: Merci. Hey, je vous écoute ce matin. Franchement,
1: ouais,
2: on se touffe.
1: Bah, merci.
2: Le kiki de Bad Bunny, ça m'a fait kiffer. Moi, j'ai les glaouis de Fabien Lecoeuf, tu veux.
3: C'est pas les mêmes.
2: Ah, mais non. Les chéris, plus de Français à Roland-Garros, c'est quand même assez dingue. Michel Marie, vous avez enquêté sur cette affaire. Où sont-ils? Que s'est-il passé, Michel? On vous écoute.
4: Depuis plusieurs jours, Cyril, une affaire mystérieuse secoue Roland-Garros. Alors, des joueurs français ont disparu. Ouais. Attention, quand je dis disparu, je ne parle pas d'une disparition inquiétante, je parle d'une disparition très française. Ils étaient là lundi et pouf, vendredi, il reste que les ramasseurs de balles. J'ai enquêté.
2: Alors allez-y Michel, où sont-ils?
4: Alors première piste, un témoin affirme avoir aperçu un Français au troisième tour. Information immédiatement classée dans la catégorie science-fiction entre le monstre du Loch Ness et le pouvoir d'achat qui remonte.
2: Tu m'étonnes, non mais ils sont partis du coup mon Michel, ils sont partis où?
4: Alors Cyril, les recherches ont été lancées. Certains joueurs français auraient été aperçus chez leur médecin traitant en larmes demandant, je cite,

0: je n'ai plus du tout de nouvelles.
1: Il a disparu.
0: Voilà.
2: Laurent Rounac.
0: Dans la tortue de Mazinger.
2: Ah ouais.
1: Non.
2: C'est dingue, ça. Gros Quick.
0: Mort.
2: Mince.
0: Ah, assassiné mort. Par le lapin Nesquik. Quicky le lapin.
1: Ah, le bâtard,
0: c'est même. Voilà. Je peux même vous dire où est votre prime. Oh. Pour vos bonnes audiences 2025-2026 sur Europe 2.
2: Elle est où ?
0: Dans votre cul, voilà. Ah, je vous ai niqué comme des bleus.
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1: Nous sommes à deux jours de la journée de la radio. C'est une journée un petit peu particulière, c'est la fête de la radio. Soyons honnêtes, moi je suis passionné de la radio depuis l'âge de 13 ans, vous le savez. C'est depuis que je suis gamin, je voulais faire ça, je trouve que c'était un média. Alors oui, c'est comme la télévision, ce sont des médias qui souffrent un peu plus qu'avant, évidemment.
2: À cause d'Internet, tout ça.
3: Mais t'as connu les belles heures, toi.
1: C'est pas que j'ai connu. Non, il y a toujours eu des belles heures. À chaque fois, c'est des nouveaux métiers, il faut se réinventer. Aujourd'hui, regardez, on fait de la radio, on fait pas que de la radio, on fait des contenus. Il y a des gens, ils nous regardent quand ils vont aux toilettes. Sur leur téléphone portable, il y a des gens là, ils nous ont mis dans le salon.
2: C'est ça, ce qui est ouf maintenant avec la télé, tu peux nous mettre en fait comme une émission de télé dans la télé en fait. En manip, c'est pas grand-chose à faire.
1: C'est comme une émission de télé, t'aurais pu faire un effort parce que être habillé en borne DDE, bon, voilà.
2: Tout ça parce que justement, on réveille les gens, toi t'habilles en croque-mort.
1: En croque-mort de quoi? Petit t-shirt
2: t'es tout
1: bleu
2: temps habillé en noir.
1: Petit pantalon blanc. D'où croque-mort? Quoi,
2: t'es tout
1: pas
2: temps habillé en gris ou en noir?
1: Tu sais pas ce que c'est que d'être gros toi, il y a un moment donné.
4: Mais qu'est-ce que
3: tu sais ce que c'est mais t'as pas compris encore.
1: La différence, c'est que moi, je le sais. Revois les images, Piet. Non, mais voilà, c'est vrai que je m'habille un peu en sombre. Vous avez raison. Les couleurs, c'est pas trop mon truc. Bon, alors.

0: Hier, on lui avait écrit un texte. Et vous savez, nous, quand on avait des invités, moi, j'étais impressionné d'avoir Pierre Bellemare. Et j'avais mon papier sous les yeux et j'avais honte. Je me suis dit, je peux pas faire lire ça à Pierre Bellemare. Et Pietre le sait, à chaque fois, ils étaient là, ils me regardaient.
1: Et vous pensiez vraiment qu'ils allaient jouer le jeu, tous les...
2: Bah, on le tentait.
0: Alors, on le tentait à l'antenne.
1: Ouais. Okay.
0: C'est-à-dire que s'ils disaient non, parce qu'on savait que si on leur donnait avant et qu'ils le lisaient avant, ils diraient non. Donc, on leur disait...
2: T'es en direct, vas-y.
0: Voilà. Et donc, là, en plus, on lui avait donné l'objet qu'il avait dans la main, qui était un petit... Alors, je vous expliquais...
2: Un substitut phallique.
0: Qui était un substitut phallique.
2: Ah, oui.
0: Un petit vibromasseur, quoi, qui était mignon comme tout.
2: Il était là, il dit, vas-y, tiens, le texte, l'objet, voilà. Démerde-toi.
0: Et on le donne à Pierre. Et écoutez.
3: Salut les loulous, c'est Tati Pierrot aujourd'hui. Je vous propose un objet qui va vous trouver le cul, hein. Enfin, je veux dire que vous allez être grave impressionné. C'est un substitut phallique que nous avons nommé le Lulu. D'où l'expression d'ailleurs, dans le cul Lulu. Bon, mieux. Le Lulu ne sert pas que à tiller la rondelle, enfin, qu'à se donner du plaisir. Il sert aussi dans votre cuisine. Par exemple, les queers viennent dîner chez vous à l'improviste et vous ne savez pas quoi leur faire. Eh bien, vous sortez votre Lulu, et ce dernier vous servira à monter une mayonnaise ou bien encore à monter des œufs en neige. Attention, il est recommandé de faire la cuisine en premier et ensuite de s'en servir pour se chatouiller le siffleur. Le prix de ce très bel objet est de seulement 187 euros.
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1: Ouh, c'est exceptionnel cet extrait. 8h31 sur...

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1: Cleaners, les experts du ménage sur TFX, c'est l'émission qu'il ne faut pas regarder quand tu es en train de manger.
2: Ah, mais
1: tu
2: oui,
1: te dis, il y a des gens, mais comment tu peux être aussi sale que ça? Ça va au-delà du bordel.
3: Mais c'est pas fait, c'est des vrais, vraiment des vrais gens qui se mettent dans des états.
2: Je pense qu'ils en rajoutent un peu quand même.
4: Bah oui, je pense.
2: Tu peux pas être aussi crâne.
4: Ah si, des fois il y a des syndromes de Diogène là.
1: Honnêtement,
4: les tasses, les poubelles,
1: je sais même pas s'il y a besoin d'en rajouter.
4: Ouais.
1: Je crois vraiment qu'il y a des gens qui sont comme ça.
2: Ah mais c'est grave hein, quand même.
1: Bah c'est pour ça qu'ils appellent cleaners.
2: Oui oui.
1: Est-ce que les personnalités de la villa aiment faire le ménage? Le font-ils souvent? On a qui?
5: On va leur demander pour commencer. On a Chantal là-dessous avec nous. Bonjour Chantal.
6: Ça va coincé.
2: Salut Chantal.
6: On fait le ménage. Ouais. On appelle la vieille.
7: Misogyne.
2: Non
5: mais non.
6: Non mais parce que vous savez que. Mais je la fais quand même.
2: Ah
6: c'est
2: bon
6: obligé. Ça m'excite le ménage.
7: Ah bon?
6: En plus on se ressemble. On a les mêmes poils de moustache.
7: Rigole pas.
5: Mais on rigole pas Chantal. Mais en vrai. Vous aimez le ménage?
6: Tous les jours, tous les jours, je fais le ménage. Après, c'est ça que mission des grosses têtes.
2: Ah bon?
6: M'écoute des fois aux grosses têtes.
5: Oui, hein, oui, oui.
6: Je sais que tu t'excites.
7: Non, ils sont pas
6: tellement
7: vraiment
6: vieux. Ils sont tellement vieux aux grosses têtes, ils pissent partout. Non. Ah oui.

0: PMU quelque part en France pour payer sa tournée de café. Et comme d'habitude, on va rencontrer de beaux personnages, de jolis oiseaux, comme on dit. Ça arrive sur Europe 2.
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1: C'est peut-être le moment d'aller offrir ma tournée. Tournée de café. Parce que je rappelle que l'abus d'alcool est dangereux pour la
2: santé.
1: Bon, après, s'il y en a qui va, un petit ballon. On va dans quel coin de France? On va où?
3: Mont-Louis sur Loire.
1: Allez, dans
4: et
1: le 37.
4: Et on me dit que Radio Béton existe encore.
1: Radio Béton existe encore.
3: Ah, écoute.
1: On les embrasse, Radio Béton. Alors, gros bisous à vous, c'est drôle ça, Radio Béton. J'adore, moi, toutes ces radios associatives locales qui restent. Allô?
5: Sur Loire, bonjour.
1: Oui, bonjour, c'est le Bistrot sur Loire?
5: Oui, c'est ça.
1: Madame, bonjour madame, je m'appelle Coé, la radio, comment allez-vous?
5: Ça va, et vous?
1: C'est quoi votre prénom?
5: Jessica.
1: Ça va, Jessica, vous êtes en forme?

0: Il sourd comme un pot, nous, on est d'accord. On est entre nous, là.
1: Vous l'avez dit, hein.
2: Ah, il est en train de dire à son pote, mais il m'a offert un canapé.
3: C'est qui le monsieur qui a dit que le café, ça énerve?
1: C'est bon, Stéphane.
0: Ah, passe-moi Stéphane, s'il te plaît. Il est moins sourd que l'autre ou pas?
1: Oui, il est moins sourd. Je vais vous passer Stéphane.
0: C'est magique. Allô?
4: Oui, allô.
0: Salut, comment ça va?
4: Moi, ça va quand je vous entends.
0: Écoutez, moi, ça va. Je voulais. On a une petite bière, là?
4: Ah, non.
0: Il paraît que si. Il paraît que si, vous êtes en train de boire une petite bière.
2: Ça pourrait être la première.
4: Ouais, je sais, t'as les yeux partout.
0: Ouais, je le sais. Tu sais, moi, je le sais. Dès que quelqu'un prend une petite bière, je le sais tout de suite. On peut pas me mentir.
4: Et ben, tu sais quoi. Ça fait un peu comme RTL, la valise, parce que je sais pas à qui j'ai affaire.
0: Alors, moi, je m'appelle Coé. On est sur Europe 2. Je n'ai pas de valise, mais je peux t'offrir. Là, je t'offre la tournée, c'est pour moi.
5: J'ai pris la valise.
4: D'accord.
0: Donc, le petit café, la 27e. Parce que c'est pas la première, à mon avis. C'est cadeau, ça me fait plaisir.
2: Quoi de prévu aujourd'hui?
0: Qu'est-ce que tu vas faire de beau aujourd'hui? Je pose un radar.
4: Je vais récupérer mon fils.
0: On va peut-être faire une pause avant d'y aller, non?
4: Ça ricane.
0: Non, parce qu'on disait peut-être pas.
4: Je vous laisse dans la bonne humeur.
2: Ça ricane.
0: Je t'embrasse fort, bisous.
4: Ouais, bise.
0: Bise, à bientôt. Ouais. Ah, bah, dis donc.
2: T'as les yeux partout, toi.
0: Jessica.
1: Oui, c'est moi.
3: Jessica, elle doit pas s'ennuyer, Jessica.
0: Il va chercher son fils à pied, j'espère.
1: Oui, je pense qu'il va la chercher à la gare routière. Oui, de toute façon,
0: il roule plus.
2: Il roule plus.
0: Il a plus mal.
2: Il a plus le droit, surtout.
0: C'est pas plus mal.
1: Il pédale. Mais chez nous, on pédale beaucoup. On est sur le parcours de la Loire à vélo.
0: C'est bien.
1: On est de cyclistes et de vélos partout.
0: C'est bien, c'est pas plus mal.
5: Tu mets les petits trous quand même.
0: Je te fais un gros bisou.
3: Où se trouve le bar exactement, si on veut le trouver?
1: Place de la mairie. Place de la mairie à Mont-Louis. On est parcours Loire à vélo entre Tours et Amboise.
0: Je t'embrasse fort. Je te souhaite une belle journée.
1: À bientôt.
0: Bisous.
1: Belle journée.
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0: patata.
1: Samedi matin, nous sommes le 6 juin. Et si on vous demande, bah vous écoutez Koé sur Europe 2 et vous avez bien raison. Ici, on rigole tous les matins avec eux. Il y a un nouvel épisode des moins grosses têtes qui arrivera juste après Maïs Smith sur Europe 2. 9h.

0: Yoda. Non.
1: Alors, c'est pas Yoda.
0: C'est,
1: alors, rappelons que
2: Dark Vador.
1: C'est Dark Vador. Bonne réponse.
0: Merci.
1: De Pietre et de Stouff, Dark Vador, effectivement, en gargouille au bord de la cathédrale.
0: C'est marrant.
1: À terminer avec une dernière question d'un auditeur tueur en série. Monsieur, j'ai essayé, mais pas de Bolivie.
3: Oui, j'ai essayé, mais pas de Bolivie.
4: Ah, ouais. J'ai essayé, mais pas de Bolivie, ouais, d'accord.
1: J'ai essayé, mais pas de bol, Bolivie. Voilà. Qu'est-ce que l'ancien ambassadeur suisse a acheté 34 000, pardon, c'est 30,
3: oui,
1: 30,
3: 34 000 euros.
1: 34 000 euros.
4: Une montre.
1: Non.
3: Du vin. Est-ce que c'est quelque chose de français?
1: Alors, c'est rien des français, rien du tout.
0: C'est matériel quand même?
1: C'est matériel.
4: Ah, j'allais dire de l'air, sinon un truc
1: comme ça. Alors, vous ne trouverez jamais.
0: Un indice.
1: On est proche de l'histoire de la banane.
5: Une œuvre d'art,
3: tableau.
5: Donc.
1: Alors, c'est une œuvre d'art.
5: Un tableau.
1: Et c'est même une réplique d'une œuvre d'art.
5: Ah, un tableau
4: la
5: en
4: Joconde.
5: Lego.
4: La Joconde?
1: Non, c'est pas un tableau en Lego.
4: C'est pas la Joconde?
1: C'est une... Non, c'est pas la Joconde.
0: C'est un truc écrit avec du popo?
1: Non, alors, il y a du popo.
4: Ah, ah,
1: du popo. C'est pas écrit, c'est construit avec du popo.
0: C'est ça, voilà.
4: Quoi?
5: Une statue.
1: Et alors, une réplique de statue.
0: La Vénus de Milo.
1: La Vénus de Milo,
4: oh,
1: on va
4: c'est
1: donc
4: la seule que tu connais.
1: Tout reconstituer. C'est la,
0: il a acheté de la Vénus de Milo en popo.
1: 34 000 euros, une réplique de la Vénus de Milo faite en popo de panda par des enfants chinois. Il n'y a rien qui va là-dedans. Bonne réponse de Pietre.
0: Elle est doublée aujourd'hui.
3: Bravo Pietre.
1: Ben les chers moins grosses têtes, c'est fini pour aujourd'hui. On se retrouve jeudi. Je vous laisse avec cette pensée.
3: Oui.
1: C'est dingue, comme dès que le soleil revient, on n'a plus rien à foutre de la beauté intérieure. Merci, au revoir, à la prochaine.
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2: Voici en tout cas Jean-Enquête Exclusive qui a décidé notre journaliste de bosser sur, puisque vous savez qu'on vous offre des places, notamment pour Solidaire.

2, peut-être que vous prenez votre petit déjeuner, peut-être même que votre pain chocolat va se retrouver dans le classement du Uber Eats Machine. Nos plats préférés en chanson, nouveau classement qui arrive chez Koé sur Europe 2, c'est juste après Bormine en ce samedi matin, tout va bien.

0: Mais c'est fou,
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2: Salut, c'est Europe 2. Qui on écoute dans un instant? Ah, Mister Bruno Mars. J'aime bien, ça met de bonne humeur. Et quand on rajoute Coé, alors là, on est au top. Avant 10h, on aura des réponses à une question qu'on s'était pas forcément posée, mais ils aiment bien quand même. Et je pense que ça va vous plaire aussi. Vous allez comprendre pourquoi dans un instant. C'est Coé sur Europe 2 jusqu'à 11h.
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1: Le chien de Haute-Savoie qui s'appelait Lazare. Sonnet de Lazare.
2: Ah, il a failli être dans le livre des records.
1: Bah
2: c'est
1: oui,
2: ça,
1: il avait la langue de 15 mètres.
2: Quel âge déjà?
1: Il est plus dedans, 30 ans.
3: Ouais. C'est beau. Hein.
1: 30 ans et 5 mois. Et je peux vous dire que quand vous avez passé 30 ans en chien, 5 mois de plus, c'est un effort.
3: Ouais,
1: hein.
3: Ouais.
1: C'est comme quelqu'un qui aurait 110 ans. Tu sens que les jours qui passent
3: oui,
1: derrière.
3: Oui.
1: Il est mort quelques jours avant son homologation du plus vieux chien du monde par le Guinness Book. Question rapide, tour de table. Qui vit le plus longtemps, Stouff, une méduse ou un Nokia 3210?
2: Une méduse?
1: La méduse vit 6 mois et 1 an. Le Nokia 3210, 30 ans.
2: Je pensais que c'était plus vieux, une méduse.
1: Quelqu'un qui l'a rallumé il n'y a pas longtemps, il marchait encore.
3: Ouais.
1: Pietre, une anguille ou une lampe solaire achetée chez Temu?
3: Une anguille.
1: L'anguille, c'est 100 ans.
3: Ouais.
1: La lampe solaire chez Temu, entre 3 et 4 jours.
3: Ah, ouais.
1: La tortue géante des Seychelles, Corentin,
3: ouais.
1: Ou les feux de l'amour à la télé?
3: Bah, les feux de l'amour.
1: La tortue géante des Seychelles.
3: Ouais.
2: C'est vieux,
3: ah non,
2: ça.
3: C'est
1: 150 ans.
3: Ah,
1: oui.
3: Ah,
1: oui.
3: Ah, ouais.
1: Feu de l'amour, 52 quand même.
3: Ouais,
1: ah,
3: mais c'est pas fini.
1: Ouais,
3: oui.
1: C'est vrai.
3: Victor, il va. Hein.
1: Vito.
4: Oui.
1: Un papillon ou un bobo parisien à Limoges? Qu'est-ce qui vit le plus vieux?
4: Le papillon, c'est sûr. Hein.
1: Ah, oui. Le papillon, 24 heures. Le bobo parisien à Limoges, 1 heure. Bien joué. Stouff,
2: oui.
1: Le chien ou la 307 de Pietre?
2: Oh bah, à l'aise la 307 de Pierre.
1: Oui, 24 ans, un chien entre 10 et 15 ans en théorie.
3: Ouais.
1: Qu'est-ce qui vit le plus vieux, Pietre? Les fourmis mâles ou mon furet que j'avais eu à l'époque?
5: Ah, les deux n'ont pas vécu vieux, je crois. Hein.
3: Ah ouais?
5: Je dirais ton furet, mais pas de loin.
1: Non, le furet, il a fait 3 ans.
3: Les
1: fourmis mâles, un jour. Non, rien, une histoire.
2: Rien,
1: je dirais,
2: rien.
1: Mes enfants, un jour. Ouais,
2: ça
1: histoire.
3: Un coup, de chaud.
1: Au soleil, coup de chaud. Comme une pierre. Si longtemps. Qu'est-ce qui vit le plus vieux, Corentin? La souris ou l'échéancier de remboursement URSSAF que tu dois rembourser?
3: Ah, putain. Ah, attends, une souris.
1: Réfléchis. Ton échéancier URSSAF, ils t'ont mis combien de temps?
5: Ils vont te mettre 6
3: mois.
5: Attends,
3: j'ai pas encore fait.
1: Tu voudrais combien?
3: Ah, bah, le plus possible, là. Donc, je vais dire mon échéancier.
1: Eh ben non, c'est la souris.
5: Yes.
1: L'échéancier, tu risques d'avoir 6 mois. La souris, c'est 1 an. Un faux bourdon.
3: 6 mois.
4: Alors, c'est le faux bourdon qui vit plus longtemps, hein, c'est sûr.
1: Par contre, j'ai un problème sur la durée. Vous m'avez mis 2 minutes. Ça vit pas 2 minutes, un faux bourdon.
5: Ouais, je sais pas les informations.
1: Ah oui, d'accord, toi, tu bosses plus du tout. Je vais demander au stagiaire, parce que tu bosses plus du tout. T'inquiète, il dépose à la SACEM, par contre. Mais c'est un faux bourdon. Tu t'es pas trompé dans les 2 minutes, parce que ça veut dire qu'il décolle, il vient à côté de toi, il fait.
6: Et puis d'un seul coup, il me semble qu'un faux bourdon, c'est un bourdon qui vient de naître et qui décède instantanément.
1: Ah,
6: il me semble que c'est quelque chose comme ça.
2: Moi, il y a marqué 90 jours. Enfin, bon, je dis ça, je dis rien.
1: Non, je pense que tu t'es trompé.
4: Ah, mais il est bien en stage avec Pietre.

0: C'est de Stouff. Oh. Ah, il n'y a que Stouff qui pourrait nous donner la réponse.
1: Non, hein. Non, possible, je dois savoir.
0: Qu'est-ce qu'il a vécu plus longtemps?
1: 17 ans, à peu près, je dirais pour Stouff. Ouais. Un perroquet, c'est un peu moins bien. Longtemps. Donc là, je dirais la virginité de Stouff. Elle a vécu plus longtemps.
2: Oui, ah, c'était ouais. À 16 ans.
0: Ah, d'accord.
1: Et le perroquet, c'est combien?
0: Entre. Alors, tu m'as mis 20 ans, je crois que c'est entre 20 et 40
2: attends,
0: ans aussi.
2: Attends, faut aller chercher.
3: Hey, on va tout refaire.
2: Je ne vais pas tout vérifier.
0: Table durée de vie du perroquet, je crois que c'est entre 20 et 40
2: ça
0: ans.
2: Ça dépend peut-être de la race du perroquet,
0: ouais,
2: non
0: mais regarde, regarde.
1: Oui, hein. Ça dépend.
0: Regarde, l'objet, il n'est pas loin d'être. Je vais le balancer sur le stagiaire.
2: Ah, moi, j'ai 60 ans. Ah,
1: ça peut faire. Eh ben, je suis content pour ta virginité. Hein,
0: qu'est-ce qui vit le plus vieux, Stouff? Les sturgeons?

0: pour ta virginité. Hein,
1: qu'il soit pas... Qu'est-ce qui vit le plus vieux Stouff, les Sturgeons ou la carrière de Michel Drucker à la télé?
2: La carrière de Michel Drucker.
0: Eh non.
1: La carrière de Michel Drucker, on n'est qu'à 62 ans, mais... Il est toujours là.
3: C'est toujours pas fini.
1: Les Sturgeons, j'ai jusqu'à 100 ans. Vérifie, s'il te plaît.
0: Regarder, ouais. J'avais vérifié, j'ai vu 150, mais j'ai laissé.
2: Je vais aller voir. Durée de vie, Sturgeons.
0: Le principal, c'est qu'ils sont au-dessus.
1: Attends.
2: Sturgeons blancs ou les Sturgeons Beluga?
1: Voilà, ça dépend. Vas-y,
2: Sturgeons normal, attends. 40 ans.
1: Il m'a mis 100 ans. Allez, je vais le taper. Je reviens, à tout de suite.
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Bon samedi matin avec nous sur Europe 2, presque 10h. Dans un instant, le débrief radio arrive chez Koé. On va réécouter ensemble des moments cultes de notre média préféré. Avant ça, s'il y avait des supporters ultra dans chaque sport, ça donnerait quoi? Réponse après Bibi Richard.

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1: Et si les supporters ultra étaient dans tous les sports? C'est la question qu'on s'est posée ce matin. Et s'ils étaient dans tous les sports? Imaginez, on les connaît au foot, on les connaît tous. Hein,

0: toi qui fais gagner l'argent, on te met dans un tout petit truc de rien du tout et on dit allez vas-y, passe des disques, une claque sur le cul et amuse-toi bien. Et j'ai toujours trouvé, mais ça c'est toutes les radios, j'ai toujours trouvé que c'était un manque de respect parce que toutes les radios gagnent beaucoup d'argent avec des gens qui parlent dans un micro, dans la radio associative comme sauf qu'on leur construit des trucs tout petits. On leur dit non mais ça va suffire. Si les gens parlent plus dans le micro, racontent plus des trucs, il n'y a plus d'argent.
1: Et m'asseoir sur une cagette à chaque fois c'est chiant parce que j'ai
0: mon petit coup de gueule du jour. Mais on est passionné par ça, voilà. On rentre dans vos vies. Spotify va pas vous remonter le moral. Deezer va pas vous remonter le moral. C'est-à-dire que nous, on est un accompagnement ou des moments de votre vie. On a traversé des moments où vous étiez heureux, moins heureux, triste, en deuil, en maladie. C'est un truc que une simple playlist peut pas forcément faire. Alors allons faire un tour sur RTL. Quelqu'un que j'aime bien, Éric Jean-Jean, que je connais depuis des années. Recevez Francis Lalanne sur RTL. Et Francis
1: est tombé.
0: Il a eu un petit malaise.
2: C'est cool, j'espère qu'on se reverra bientôt. Tu vas partir chanter face au public là. Bientôt. dit-il.
0: Sur le bruit.
2: Francis est tombé. on va mettre le générique.
0: Eh oui.
2: Francis vient de tomber.
0: Eh oui.
2: Ça va, tu t'es pas fait mal.
0: T'as remarqué, Éric Jean-Jean, il reste au micro, il en a rien à foutre que l'autre par terre. Priorité au direct, Éric Jean-Jean, il en reste. Ça va, t'es pas fait mal, c'est bon. Mais Francis va réussir à se relever.
2: Oui, ça va. On va arrêter l'émission là. Ça va, Francis? Francis, en fait, voilà, problème de genou, ça va?
3: Non, mais tout va bien. Je suis tombé quand?
2: Tu viens juste de déraper. Tout va bien?
3: Non, mais ça va bien.
2: Ça va bien. Parfait.
3: Ce qui s'est passé.
2: On s'embrasse, on se dit au revoir. À bientôt, Francis.
3: Ouais, ouais, ouais. La chanson est passée jusqu'au bout?
2: Oui, t'inquiète, tout va bien.
3: Ok, merci à vous.
1: Pas folle, la gueule.
0: Mais ma promo, elle a été faite.
1: Non, mais je suis tombé. Ah bon? Oui, quand?
0: Sur une autre radio, un auditeur pas comme les autres. Nous avait appelé pour nous raconter comment il faisait la grosse commission au travail, on l'embrasse. Il était en haut d'une grue, c'était chez nous il y a quelques années.
4: Vous connaissez peut-être mon métier, je travaille en hauteur, je suis grutier, et là, vu qu'en ce moment il est né, je vais pas en bas pour faire comme d'habitude mes besoins dans les toilettes.
0: Ouais.
4: Je fais caca par la cabine.
0: Non. 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

0: déjà fait.
1: Soyons honnêtes, ça pique quand tu le vois sur ta fiche de salaire.
2: Tous les
1: prélèvements.
2: Ouais.
1: Mais si en plus, il arrive d'un coup...
3: Ouais. Plus, j'ai plus si j'avais mis ça.
1: Ouais. Ah ouais. La chanson de la, 4, de la date pardon, du 4 juin pour le gars qui remplira sa déclaration demain.
4: Trop tard, trop tard, je suis trop loin pour toi. Ouais.
1: La chanson du divorcé qui n'a pas pu récupérer la demi-part des enfants.
4: Aïe, aïe, aïe. C'est mon fils, ah oui, mais... ma
2: je pense qu'on va perdre Corentin à la fin de cette séquence. Il y a tout pour lui.
3: C'est ça qu'on pile un peu. Hein.
1: C'est vrai.
2: Petite dédicace.
1: C'est vrai,
2: toi,
1: dis donc. C'est vrai que ça te parle beaucoup aujourd'hui. La chanson du contribuable qui est content de faire sa déclaration.
5: Un po-po-po-po-po-po-po. La gueule.
1: La chanson du contrôleur fiscal en septembre, c'est ça, hein,
2: ouais.
1: Pour celui qui n'a pas fait sa déclaration.
6: Je reviens te chercher.
1: Moi, vous me cherchez ?
6: Je savais que tu m'attendais.
1: C'est vrai, je savais que vous alliez venir, mais pas là.
6: Je savais que l'on ne pourrait.
1: On pourrait quoi ?
6: Se passer.
1: Ouais.
6: L'un de l'autre.
1: Bah, quand même. Ouais. Mais là. La chanson de celui qui usurpe une identité pour gratter des abattements.
7: Toi qui voulais toucher.
1: Toucher quoi ?
8: Toucher la CAF.
1: Bon, comme vous le remarquerez, il n'a pas eu le temps de faire la prod. Vous remarquerez que maintenant, nous faisons des productions minimalistes. On va la réécouter parce qu'elle est bluffante, celle-là.
7: Toi qui voulais toucher.
1: Attention, l'effet arrive.
8: Toucher la CAF.
3: C'est difficile de savoir où ça a été coupé.
1: Vous savez, l'IA n'est pas prêt de rentrer dans cette émission, je vous le dis. La chanson de mise en garde, si tu déclares pas tes impôts.
2: Ah ouais.

0: Si tu le fais pas, t'auras des majorations.
1: Comme d'habitude.
0: On est là pour te prendre tout ton pognon.
1: Ah, ça, on savait, hein.
0: Et si tu nous payes pas, on te prendra ton pavillon.
2: Pour l'instant, j'ai envie de refaire la première, la chanson officielle du site. Aujourd'hui, dernier jour.

0: un pot-point gouv, un pot-point gouv.
1: Tac, tac,
0: mais oui. Les gens, ils vont être déclarés en faire un pot-point gouv, un pilon cul quand même.
2: Ça passe bien.
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0: Comme elle est fan, elle regardait, elle dit « Je vois pas où est le problème. »«
1: Je vois pas la différence. » »«
0: Il est très bien. » Sans déconner, t'entendais.
2: Laissez-le tranquille.
0: Et tout, elle disait « C'est génial. »
2: Mais...
0: Imaginez.

0: de toi.
1: Dégage, je m'emmerde.
2: Ok.
3: Et vous vous souvenez d'Elsa et Glenn Medeiros, le roman d'amitié?
2: Ah oui.
4: Un roman d'amitié.
3: Bon, ils ont vieilli, évidemment, les deux comme nous tous. Mais s'ils se reformaient pour une tournée?

0: cheveux.
1: Bon, mal le cancer. Ah, mal le cancer, il va pas durer longtemps. Laurent Voulzy, Véronique Jeannot vont se reformer aussi.
2: Mon premier, c'est vieillir.
1: Ah oui. Ouais.
2: Mon deuxième, c'est pourrir.
1: Ils ont peut-être attendu trop longtemps quand même.
2: Mon troisième, c'est mourir. Ouh, mon kiki veut plus durcir.
3: Je confirme.
4: Ouais, bah ça va. Ouais,
3: tu l'as vendu.
1: Et même Serge Gainsbourg et Brigitte Bardot pourraient repartir en tournée.
5: Et comment c'est possible?
6: Bon allez, faut y aller là. Serge, c'est à toi là. Il est pas là. Il est pas là, Serge. C'est à toi. Elle est pas là non plus. Bon ben, et tant pis. Hein, putain, et vous faites chier sans déconner. Foutez de ma gueule. C'est qui?

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1: Match de la préparation de la Coupe du Monde, match amical. France-Côte d'Ivoire. On a qui en ligne?
2: On a le sélectionneur Didier Deschamps avec nous. Bonjour Didier.
3: Bien, bonjour à tous. Bonjour Europe 2. Je suis, contrairement au débit de ma voix et au ton de ma folie intérieure, je suis très content d'être avec vous.
2: Ça s'entend.
3: C'est aussi brillant que mes facettes en Jacob Delafont que j'ai fait rajouter.
4: On a vu. Félicitations.
3: Sans l'odeur du Colgate, car vous êtes levé depuis 5 heures.

0: 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Dans la suite des Coé sur Europe 2, avant 11h, on aura le top de Stouff. Et puis niveau musique, on est très très bien. La playlist pop Europe 2 continuera avec Ray, Where is my husband?
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0: de quel moment celle-là. Ouais.
1: Ça te dérange, t'as d'orange, tu t'es bûché, tu te la manges.
0: Ça te fera du jus d'orange. Voilà.
2: Ça te fera du jus d'orange.
3: C'est horrible ça, je l'avais jamais entendu.
4: Ah ouais. Et ta sœur, elle bat le beurre.
3: Ouais.
4: Et si elle bat la merde, ça ferait c'est quoi?
0: Attends,
4: ça fera tourner le bâton.
0: Oui,
1: ça, c'est un goût vieux qu'on dit ça.
2: Bon, ah bah avec les cimes, attends, t'en auras rien.
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Salut tout le monde. Content de vous retrouver, c'est Quentin. On est ensemble jusqu'à 15h30, je vous souhaite un très bon week-end. Profitez-en bien, reposez-vous, c'était la petite grasse mat du samedi. Ça fait du bien. Voilà Alex Warren sur Europe 2.

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1: À l'époque, elle est la star la plus connue de la planète. Tout le monde ne parle que d'elle. C'est Britney Spears. Crazy pour le bonus pop Europe 2.

0: 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Vous êtes en plein dans les essayages, vous êtes de mariage ce week-end. Voici la playlist Pop Europe 2 pendant 30 minutes non-stop. Ça démarre très vite avec notamment Katy Perry, Teenage Dream et This Is avec Théodora sur Europe 2 Pop Radio.
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16: 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Cette année, l'événement sera transfrontalier avec la participation de la communauté d'agglomération de Forbach. 600 compétiteurs sont attendus à la piscine olympique.

Wow. Bienvenue sur Europe 2, il est midi. On attend ces trois stades de France ultra complets. On va écouter The Weeknd dans un instant. I Feel It Coming, ce sera après le dernier. Taylor Swift sur Europe 2.

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0: Merci d'être là sur Europe 2 Pop Radio. 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
0: Another sur Europe 2 Pop Radio.

0: Allez, c'est parti, 13h sur Europe 2. Voici les 15 meilleurs titres pop francophones de la semaine. C'est le Top France qui s'ouvre maintenant. Les compteurs, hop, sont remis à zéro. Qui sera numéro 1? Voici la question. Mais d'abord, on va démarrer à la 15e place. Et 15e, c'est Joseph Kamel, Crash. On y va.
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0: Julien Lippe sur Europe 2 Pop Radio.
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0: Bon, il n'y a que des champions hein, de toute façon, mais qui sera le champion des champions? Pour le coup, la championne la semaine dernière, c'était Angèle. Angèle avec Justice. What You Want était numéro 1. Toujours pas de traces d'Angèle et Justice, et ça va pas arriver dans les toutes prochaines minutes, ce qui est de bon augure. Charlotte Cardin arrive, elle est 7e cette semaine, tant pis pour elle. D'abord un morceau hors classement, Thérapie Taxi, T90, c'est le Top France, jusqu'à 14h sur Europe 2.

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0: sa deuxième place. Le podium, ça donne ça pour ce samedi 6 juin. Dici et Théodora sont troisième. Aurilla est deuxième. Et donc, pas de mouvement, pas de changement. Tout en haut du classement, toujours numéro 1, imbattable. Angèle et Justice sur Europe 2, Pop Radio, numéro 1.
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Bon après-midi sur Europe 2. Vous faites quoi de votre samedi après-midi? Il y en a qui se préparent, il y a une grosse soirée ce soir, peut-être de mariage aussi. Vous êtes à fond dans les préparatifs. Katy Perry et Miley Smith sur Europe 2.

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0: Europe 2 Pop Radio, si vous croisez Bruno Mars, si vous passez par Paris, quand lui aussi sera à Paris, offrez-lui un petit porte-clés, genre Tour Eiffel. Il fait collection des porte-clés de toutes les villes où il va pour sa tournée. Bruno Mars arrive après Angèle et Justice sur Europe 2.
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Bon week-end, c'est Europe 2 Pop Radio, 15h. C'est la playlist pop Europe 2 pendant 30 minutes non-stop. Je vais inclure Lady Gaga avec Bradley Cooper, l'audio Shallow. Après Tame Impala, voilà Dracula sur Europe 2.

Profitez bien de votre week-end. Ah, maintenant, il faut vraiment profiter de chaque minute du week-end. On n'a plus que deux jours de week-end, c'est trop court. Britney Spears, Womanizer sera là très vite. Voilà, Somber d'abord, Homebreaker sur Europe 2, Pop Radio.

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2: Eh bien, bienvenue sur Europe 2 Pop Radio avec cet excellent bonus pop pour démarrer. Je m'appelle Sandra, on est ensemble jusqu'à 20h. Voici Christina Milian, c'est When You Look At Me sur Europe 2 Pop Radio.

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1: Vous écoutez le Nouvel Europe 2 et pour la suite du son, c'est Benson Boone qui va débarquer et puis celle qui a tout donné sur scène au Stade de France avec Aya Nakamura, je l'adore. Voici Charlotte Cardin sur Europe 2.

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0: La playlist Pop Europe 2 qui continue, vous ne bougez surtout pas les amis. 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
0: Et voici Avicii sur Europe 2.

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Vous écoutez le Nouvel Europe 2, j'ai une très bonne nouvelle pour vous. Si vous aimez Mickey, la chanteuse Mickey avec son titre Particule où ça pique un peu quand même, sachez que la semaine prochaine, elle fera le plus petit concert du monde. Ça va se passer ici sur Europe 2 Pop Radio. 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Trop bien. Amy Winehouse, c'est ce qui arrive. Et là, c'est non pas Mickey, mais Milky qu'on écoute sur Europe 2 avec David Guetta. Soyez tous les bienvenus et passez un très beau week-end.

Bon, alors, comment se passe le week-end? J'imagine très très bien, puisque vous êtes sur Europe 2, avec 30 minutes pop non-stop qui se poursuivent. Bébé Rexha, Dua Lipa et Angèle, et Alex Warren maintenant sur Europe 2.

0: Un très très bon week-end à vous sur Europe 2.
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0: Oui, ça c'est Koé qui sera de retour lundi à partir de 7h jusqu'à 11h sur Europe 2. Alors je sais que vous êtes accro à cette émission. Merci à vous. Vous êtes de plus en plus visiblement nombreuses et nombreux à écouter chaque matin Koé et toute son équipe entre 7h et 11h et puis les après-midi aussi. 15h30, 18h. 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D'ici la leçon continue sur Europe 2 avec Pink qui arrive pour les souvenirs. Et là, c'est Freya Sky. Voici Silent Treatment sur Europe 2. Bienvenue. 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
2: Avec un son hyper feel good. Ça faisait longtemps qu'on n'avait pas entendu celui-là et ça fait beaucoup de bien pour ce week-end. Voici Clean Bandit, c'est Rather Be sur Europe 2. 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

Europe 2 Pop Radio, vous savez quoi tout à l'heure? À partir de 20h, ce sera Europe 2 Mix. Le bon son mixé d'Europe 2 avec Celso Platine et Julien Fruté pour vous ambiancer. Bah ouais, on est samedi quand même. Ça, c'est un son qu'on peut retrouver dans Europe 2 Mix. Voici The Second Voice sur Europe 2.

avec le titre Chien à l'instant. Les 28e du top avec ses stars et Europe 2. À la place de numéro 27, c'est l'hymne officiel de la Coupe du Monde 2026 qui va pas tarder. D'ailleurs, ça va être vachement bien. Et ça, c'est Shakira avec Burna Boy. Voici Die Die sur Europe 2.

0: Star Europe 2, c'est Louisa avec son son de l'été, son nouveau son de l'été. C'est Jetlag qu'on va écouter. Bougez pas, ça arrive très très vite sur Europe 2.
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Merci d'écouter le Nouvel Europe 2, le top avec ses stars Europe 2 qui continue jusqu'à 20h avec à l'instant M. Pokora, 13e du top. Et à la place de numéro 12, Jack et Carla qui vont débarquer avec leur titre La Recette. Et là, derrière moi, vous avez peut-être des

0: Le son de Bruno Mars à l'instant, 11e du top avec ses stars et Europe 2 avec son titre I Just Might. Bruno Mars qui sera à Paris au Stade de France le 18, 20 et 21 juin prochain. Ça va être pas mal. Allez, pour la suite, vous restez avec nous. Le top avec ses stars et Europe 2 qui continue avec à la place de numéro 10. D'ici et Théodora sur Europe 2 Pop Radio.
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0: J'aurai bientôt la chance de l'interviewer dans Europe de Lab. Elle nous fera des lives aussi, ça va être génial. Allez, reste avec nous pour la suite à la place de numéro 5. C'est Alex Warren qui arrive sur Europe 2.
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1: On fait la Java.
2: C'est ça, la bamboche.
1: On a le droit d'utiliser ces expressions quand.
2: La Java.
1: Ça passe.
2: Je sais pas. Hein.
0: Bon, comment ça va, mon DJ préféré, Seb?
2: Bah, impeccable. Par contre, je suis en train de voir que je vois de moins en moins là.
0: Ah, il faudrait.
2: Ouais, je vois de moins en moins les titres que je vais jouer là.
0: Oh, mais une attitude.
2: Ouais. Nous.
0: Bon, on va se lâcher ce soir. Ce soir, je sens que tu vas nous préparer plein de belles choses.
2: Ouais.
0: On commence avec quoi?
2: Des bangers. Pareil. Nouveau morceau de Alok qui s'appelle I Wonder If You Know.
0: Ok.
2: Voilà. Hein. Il y aura Feder aussi, nouveau morceau de Feder. Je suis trop fier de la.

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4: Bon, je vois que tout se passe bien pour vous là sur Europe 2. Bah, du coup, on continue. Hein. Nous, il faut vraiment pas nous le dire deux fois.

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4: C'est ce qu'on appelle une belle soirée sur Europe 2, Europe 2 Mix, tous les samedis soirs, que du mix, que de la fête, que de la joie et de l'amour.
5: Et de l'ambiance.
4: Et de l'ambiance.
5: C'est super profond.
4: Ouais. Bon, je sais que vous êtes nombreux à nous demander sur les réseaux d'Europe 2, notamment comment faire pour retrouver les mix de Cels. Si on veut les réécouter à un autre moment, c'est très simple, Europe 2 Mix, c'est aussi en podcast. Quand vous voulez, sur Europe2.fr et sur l'application
5: c'est
4: Europe
5: ça.
4: 2. Qu'est-ce qu'on se met là sur Europe 2? Dis-nous tout, dis-nous la vérité.
5: Martin Garrix,